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0: 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Il est 3h.
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1: Bonjour à tous. Bélier, vous passez plus de temps avec vos proches afin de recréer un lien plus profond et constructif.
2: Taureau, vous passez à l'action après une période de réflexion.
3: Vous avez à présent toutes les données pour acter une décision.
4: Gémeaux, c'est une belle journée pour votre pouvoir d'achat. On vous rembourse une somme d'argent.
5: Cancer, le soleil est entré hier dans votre signe, ce qui marque le début d'une belle ascension professionnelle.
6: Lion, en solo, vous n'allez plus rester très longtemps seul.
7: Les astres vous réservent une magnifique rencontre en ce début d'été.
8: Vierge, un projet se concrétise et peut nécessiter une collaboration.
9: Attelez-vous à rechercher la perle rare.
10: Balance, la lune s'oppose à Neptune, ce qui peut marquer une déception dans le cadre amical.
11: Au moins, vous êtes fixé.
12: Scorpion, c'est raté, hein, si vous pensiez faire un pas de côté au travail, une proposition pourrait relancer votre carrière.
13: Sagittaire, une belle énergie intérieure vous pousse à réaliser l'impossible.
14: Vous vous sentez pousser des ailes.
15: Capricorne, que ce soit en amour ou au travail, une rencontre inattendue va complètement bousculer tous vos projets.
16: Verseau, soyez le mieux organisé possible afin de ne pas perdre de temps à chercher vos affaires à longueur de journée.
17: Poisson, vous sentez plus libre de vous exprimer, notamment de dire ce que vous pensez, mais toujours dans le respect et la bienveillance.
18: Très belle journée à tous.
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1: Bonjour à tous. La Belgique a été tenue en échec 0-0 par l'Iran hier soir dans son deuxième match de Coupe du Monde à Los Angeles. Les Diables ont été surpris par la défense iranienne et surtout leur gardien, auteur de plusieurs arrêtés déterminants. Sans compter que les Diables ont été réduits à 10 après l'exclusion à la 66e minute de Nathan Ngoy. Dans l'autre rencontre, l'Égypte a battu la Nouvelle-Zélande 1-3 et prend la première place du groupe G avec 4 points devant l'Iran, la Belgique et la Nouvelle-Zélande. Au moins, les Belges savent ce qu'ils doivent faire samedi prochain à 5h du matin face à la Nouvelle-Zélande, gagner impérativement. Si vous pensez avoir été victime d'une fraude en ligne, le 078 170 170, le numéro de Card Stop, devient également un numéro qui sert à répondre à toutes vos questions. C'est le service Fraude Stop que lancent les banques ce lundi. Jusqu'à présent, chaque banque disposait de son propre service, son propre numéro, mais dans l'empressement, le stress aussi, il n'était pas toujours facile de le trouver. À présent donc, vous composez le 078 170 170 comme si vous vouliez faire bloquer immédiatement votre carte bancaire. Les négociations entre Américains et Iraniens ont débuté hier en Suisse. Ils ont duré une bonne partie de la nuit. Première décision, créer une ligne de communication entre les deux pays pour sécuriser le transit dans le détroit d'Ormuz et assurer ainsi un passage sûr pour les navires commerciaux. Le chef de la diplomatie iranienne s'est également félicité du déblocage d'avoirs iraniens et de la levée de restrictions sur le pétrole, en plus d'avancer sur le dossier libanais. En Colombie, le millionnaire pro-Trump Abelardo de la Espriella, partisan d'une droite dure, a remporté l'élection présidentielle. Mais à l'issue d'un scrutin très serré face à son opposant de gauche, pourtant favori, Ivan Cepeda. Enfin, c'est une première pour un Belge. Thomas Dokir vient d'être nommé danseur étoile de l'Opéra National de Paris. Originaire de Stave, dans l'entité de Mété, c'est la province de Namur. Le danseur a rejoint l'école de danse de l'Opéra à l'âge de 12 ans, avant de gravir les échelons jusqu'à devenir premier danseur en 2024. Sa nomination a eu lieu hier sur la scène de l'Opéra Bastille, à l'issue de la représentation du ballet La Bayadère de Rudolf Nureyev. Enfin, avec 30 degrés enregistrés une nouvelle fois à Uccle, on peut officiellement parler d'une vague de chaleur en Belgique, nous dit David Dehaeneau, météorologue à l'IRM. Et ce n'est pas fini, puisque cette vague devrait durer au moins jusqu'au week-end prochain. Et si les prévisions sont exactes, la semaine du 22 au 28 sera la plus chaude jamais enregistrée en Belgique. Le temps de ce lundi, vous l'avez compris, il sera ensoleillé avec quelques voiles de nuages élevés et des températures tout aussi élevées, 25 degrés en bord de mer, de 28 à 34 degrés à l'intérieur des terres. Bon début de journée à tous.
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1: Bonjour à tous. Bélier, vous passez plus de temps avec vos proches afin de recréer un lien plus profond et constructif.
2: Taureau, vous passez à l'action après une période de réflexion.
3: Vous avez à présent toutes les données pour acter une décision.
4: Gémeaux, c'est une belle journée pour votre pouvoir d'achat. On vous rembourse une somme d'argent.
5: Cancer, le soleil est entré hier dans votre signe, ce qui marque le début d'une belle ascension professionnelle.
6: Lion, en solo, vous n'allez plus rester très longtemps seul.
7: Les astres vous réservent une magnifique rencontre en ce début d'été.
8: Vierge, un projet se concrétise et peut nécessiter une collaboration.
9: Attelez-vous à rechercher la perle rare.
10: Balance, la lune s'oppose à Neptune, ce qui peut marquer une déception dans le cadre amical.
11: Au moins, vous êtes fixé.
12: Scorpion, c'est raté, hein, si vous pensiez faire un pas de côté au travail, une proposition pourrait relancer votre carrière.
13: Sagittaire, une belle énergie intérieure vous pousse à réaliser l'impossible.
14: Vous vous sentez pousser des ailes.
15: Capricorne, que ce soit en amour ou au travail, une rencontre inattendue va complètement bousculer tous vos projets.
16: Verseau, soyez le mieux organisé possible afin de ne pas perdre de temps à chercher vos affaires à longueur de journée.
17: Poisson, vous vous sentez plus libre de vous exprimer, notamment de dire ce que vous pensez, mais toujours dans le respect et la bienveillance.
18: Très belle journée à tous.
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2: Bonjour à tous, il va faire chaud à nouveau cette semaine, y compris la nuit, où l'on pourrait garder jusqu'à 30 degrés en fin de semaine, craint Pascal Mormal, météorologue à l'IRM, cité par la DH ce matin. Et la situation risque d'être particulièrement marquée dans les centres urbains, où le phénomène d'îlots de chaleur amplifie les températures, notamment en raison du béton, l'asphalte et les bâtiments qui accumulent la chaleur durant la journée et la restituent pendant la nuit. Chaleur encore, notée que la SNCB supprime 15 trains P, les trains à heure de pointe. Ils ne circulent pas la journée, ils emmagasinent la chaleur et les rames sont souvent vieilles et non climatisées. Il y va donc du bien-être et de la santé des employés du rail comme de celle des clients. La victoire du partisan de la droite dure en Colombie. Abelardo de la Esprelia, pro-Trump, a provoqué des manifestations et des heurts un peu partout dans le pays durant la nuit. Ainsi, à Cali, dans l'ouest, la troisième ville du pays, des manifestants ont brûlé des drapeaux américains et ont affronté la police anti-émeute. Abelardo de la Esprelia a déclaré vouloir marquer le début d'une nouvelle histoire pour la nation, une nouvelle ère. Partisan d'une opposition frontale aux groupes armés liés au narcotrafic. Il a également promis de poursuivre sans relâche les bandits. Le nouveau président est aussi fort critiqué pour ses sorties misogynes et homophobes. La Chine annonce sanctionner des dizaines d'entreprises américaines, essentiellement actives dans les secteurs de la défense et de l'aéronautique. Un mois seulement après la visite à Pékin du président Trump, censé œuvrer à la détente entre les deux puissances, les autorités chinoises ont présenté ces mesures comme une riposte à une liste noire d'entreprises chinoises publiée par le ministère américain de la Défense. À la Coupe du Monde, il va falloir marquer et gagner si les Belges veulent rester dans la compétition. Les Diables ont été tenus en échec par l'Iran 0-0, alors que l'Égypte battait la Nouvelle-Zélande pour empocher les 3 points et prendre la tête du groupe. Il faut impérativement gagner samedi matin à 5h du matin face à la Nouvelle-Zélande. Dans les autres rencontres, frustrées après son partage avec le Cap-Vert, l'Espagne a dominé 4-0 l'Arabie Saoudite à Atlanta, avec 4 points, l'Aurora prend la tête de son groupe H dans le groupe où l'Uruguay et le Cap-Vert se sont quittés sur un partage de partout. Il fait chaud, on l'a bien compris, avec 30 degrés une nouvelle fois enregistrés à Uccle. On peut officiellement parler à présent d'une vague de chaleur en Belgique. Et ça n'est pas fini puisqu'elle devrait durer au moins jusqu'au week-end prochain. Et si les prévisions sont exactes, la semaine du 22 au 28 sera la plus chaude jamais enregistrée chez nous. Alors aujourd'hui lundi, le temps sera particulièrement bien ensoleillé, même si quelques voiles de nuages élevés vont fleurir. Les températures sont tout aussi élevées, 25 degrés attendus en bord de mer et de 24 à 34 degrés à l'intérieur des terres, de 29 à 34 degrés à l'intérieur des terres. Bon début de journée à tous.
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1: Bonjour à tous. Bélier, vous passez plus de temps avec vos proches afin de recréer un lien plus profond et constructif.
2: Taureau, vous passez à l'action après une période de réflexion. Vous avez à présent toutes les données pour acter une décision.
3: Gémeaux, c'est une belle journée pour votre pouvoir d'achat. On vous rembourse une somme d'argent.
4: Cancer, le soleil est entré hier dans votre signe, ce qui marque le début d'une belle ascension professionnelle.
5: Lion, en solo, vous n'allez plus rester très longtemps seul.
6: Les astres vous réservent une magnifique rencontre en ce début d'été.
7: Vierge, un projet se concrétise et peut nécessiter une collaboration.
8: Attelez-vous à rechercher la perle rare.
9: Balance, la lune s'oppose à Neptune, ce qui peut marquer une déception dans le cadre amical.
10: Au moins, vous êtes fixé.
11: Scorpion, c'est raté, hein, si vous pensiez faire un pas de côté au travail, une proposition pourrait relancer votre carrière.
12: Sagittaire, une belle énergie intérieure vous pousse à réaliser l'impossible.
13: Vous vous sentez pousser des ailes.
14: Capricorne, que ce soit en amour ou au travail, une rencontre inattendue va complètement bousculer tous vos projets.
15: Verseau, soyez le mieux organisé possible afin de ne pas perdre de temps à chercher vos affaires à longueur de journée.
16: Poisson, vous vous sentez plus libre de vous exprimer, notamment de dire ce que vous pensez, mais toujours dans le respect et la bienveillance. Très belle journée à tous.
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2: Bonjour à tous, un cargo est en feu en mer Noire après avoir été frappé par un drone russe. Il y aurait un mort, un membre d'équipage âgé de 58 ans et de nationalité égyptienne selon les autorités ukrainiennes. Mais la marine, elle, fait état de plusieurs pertes. En Colombie, le millionnaire pro-Trump Abelardo de la Espriella, partisan d'une droite dure, a remporté l'élection présidentielle, mais à l'issue d'un scrutin très serré face à son opposant de gauche, pourtant favori, un certain Ivan Cepeda. Cette victoire a provoqué des manifestations et des heurts un peu partout dans le pays durant la nuit. Ainsi, à Cali, dans l'Ouest, la troisième ville du pays, des manifestants ont brûlé des drapeaux américains et ont affronté la police anti-émeute. Abelardo de la Espriella a déclaré vouloir marquer le début d'une nouvelle histoire pour la nation, une nouvelle ère. Partisan d'une opposition frontale aux groupes armés liés au narcotrafic, il a également promis de poursuivre sans relâche les bandits. Le nouveau président est aussi fort critiqué pour ses sorties misogynes et homophobe. La Jordanie a exécuté 6 hommes condamnés pour le meurtre de membres des forces de sécurité, mettant fin à un moratoire de 9 ans sur l'application de la peine de mort. Les sports du volley féminin pour signaler que les Yellow Tigers se sont imposés 3-7 à 2 face à la France hier en Ligue des Nations. Le match qui se jouait à Ankara était la quatrième et dernière rencontre en Turquie. Les Yellow Tigers disputaient dans la capitale turque leur deuxième salve de match dans la compétition. Football, celui qui a entraîné OHL pendant un temps est aujourd'hui sans contrat. Celui d'Oscar Garcia avec les Hollandais de l'Ajax, qui courait jusqu'en juin 2027, a été résilié hier. L'Espagnol a cédé sa place à son compatriote Michel Angel Sanchez Munoz, qui entraînait jusqu'à présent Gérone. Garcia n'avait plus d'avenir à l'Ajax, même dans un autre rôle, nous dit-on, là-bas à l'Ajax. 19 ans que cela n'était plus arrivé. La Belgique classe 3 joueurs de tennis dans le top 50. Alors, nouveau venu ce matin, Raphaël Collignon qui pointe à la 43e place grâce à son quart de finale à Halle en Allemagne. Collignon rejoint Alexander Blocks qui lui pointe à la 37e position et Zizou Bergs à la 48e. Il fait chaud, vous l'avez bien compris, nous enregistrons des records. La France, elle, place même 49 départements en vigilance rouge canicule. 49 départements, ça veut dire près de 35 millions de personnes et près de 4 millions au minimum qui ont 75 ans. C'est près de tout le territoire qui est en rouge ou qui est en orange. Notez que près de 1000 écoles et collèges sont fermés, 1800 autres aménagent leurs horaires. Alors évidemment, le temps de ce lundi, on le sait, il sera ensoleillé, quelques voiles de nuages élevés et des températures aussi tout aussi élevées. 25 degrés en bord de mer, de 29 à 34 degrés à l'intérieur des terres. Bonne matinée à tous.
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Allez, bienvenue dans Matin FM, j'espère que vous allez bien, vous êtes en pleine forme, ça repartit pour une nouvelle semaine, tout en musique. Après DVTM, voici YouTube, Mysterious Ways, bon début de semaine.

0: dans la radio. Ne bougez pas de là, on revient dans quelques instants avec Bébé Loaxa et Festez, avec New Religion également, David Bowie avec Tina Curl, l'horoscope de Serge Huka, ou encore Calvin Harris et Justin Timberlake aussi seront présents.
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1: Bonjour à tous. Bélier, vous passez plus de temps avec vos proches afin de recréer un lien plus profond et constructif.
2: Taureau, vous passez à l'action après une période de réflexion.
3: Vous avez à présent toutes les données pour acter une décision.
4: Gémeaux, c'est une belle journée pour votre pouvoir d'achat. On vous rembourse une somme d'argent.
5: Cancer, le soleil est entré hier dans votre signe, ce qui marque le début d'une belle ascension professionnelle.
6: Lion, en solo, vous n'allez plus rester très longtemps seul.
7: Les astres vous réservent une magnifique rencontre en ce début d'été.
8: Vierge, un projet se concrétise et peut nécessiter une collaboration.
9: Attelez-vous à rechercher la perle rare.
10: Balance, la lune s'oppose à Neptune, ce qui peut marquer une déception dans le cadre amical.
11: Au moins, vous êtes fixé.
12: Scorpion, c'est raté, hein, si vous pensiez faire un pas de côté au travail, une proposition pourrait relancer votre carrière.
13: Sagittaire, une belle énergie intérieure vous pousse à réaliser l'impossible.
14: Vous vous sentez pousser des ailes.
15: Capricorne, que ce soit en amour ou au travail, une rencontre inattendue va complètement bousculer tous vos projets.
16: Verseau, soyez le mieux organisé possible afin de ne pas perdre de temps à chercher vos affaires à longueur de journée.
17: Poisson, vous vous sentez plus libre de vous exprimer, notamment de dire ce que vous pensez, mais toujours dans le respect et la bienveillance. Très belle journée à tous.
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Aline dans votre radio avec dans ton téléphone. Bonne matinée à vous toutes et tous. La suite, c'est Soprano avec Anne, nos héros du quotidien. Titre sorti en 2019. On aura Suarez et Stéphanie Crayoncourt avec Juste pour voir. Ou encore dans l'actu musicale, on retrouvera également Cameron Whitcombs avec Kim Down Offer. Bonne matinée à vous tous et toutes. 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

0: Les grands classiques sur votre radio 1982, Culture Club avec Do You Really Want to Hurt Me. On se souvient de Boy George faisant partie de ce groupe. Alors ce samedi à la salle La Posterie, une organisation du comité Télévi de Peroué, il y aura un concours de belote. Inscription se fait dès 13h, le prix de 20 euros par joueur avec 4 vies, 4 boissons, et voilà, début du jeu de cartes dès 14h, donc ce samedi à la salle La Posterie de Peroué. Dans quelques instants, Black Eyed Peas avec Rock That Body. On retrouvera également Bella Kay avec I Love It, I Love It, I Love It. Et puis il sera déjà 10h. On retrouvera encore d'autres hits, d'autres infos locales. C'est ça, Matin FM, du lundi au vendredi, de 9h à midi, sur le net et via la FM.
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0: Ariana Grande, son nouveau titre, At That I Made You Love Me. 10h03 minutes, dans quelques instants, en souvenir avec Police, avec A Free Little Thing chez Deux Hit Magic. On aura également Angèle et Justice avec What You Want. Hein. Angèle qui a sorti un nouveau titre qu'on entendra certainement d'ici midi, hein, qui est sorti vendredi dernier, qui se nomme Dilo ou Dis-moi, quelque chose ainsi. On aura également Gauvin Serre avec Ta Place dans ce Monde, des titres un petit peu kitsch, hein, la reprise du titre de DMC Vita par Fatal Bazooka et Vito. Attention les oreilles, c'est Mauvaise Foi Nocturne.
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0: Caire à 22h61.
1: Ouais bébé, c'est la maman de Vito. Oh, ça fait une heure, tu me manques déjà.
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À ta place dans ce monde, Go Vincer, Kygo, Kality Griffin, Save My Love dans quelques instants. Et puis les Five Keep On Moving ou encore Nesky avec We Can Live. We Can Only Live Today. Et ne pas oublier, le week-end prochain, ce sera la deuxième édition du Festival de la Braderie des Gueuzés. On vous en parlera tout à l'heure. Et surtout, la braderie avec les commerçants qui vous attendront avec des prix de fou.

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1: Et bienvenue pour faire le tour de l'actualité télévisuelle du moment. Cet été, préparez-vous à redécouvrir l'un des jeux les plus emblématiques de la télévision. Fort Boyard revient pour une 37e saison exceptionnelle à découvrir chaque vendredi à 20h10 sur Tipeee et ce dès le 3 juillet.

0: Et cette année, le célèbre fort entre dans une nouvelle ère avec de nombreuses nouveautés qui vont surprendre aussi bien les candidats que les téléspectateurs. La grande nouveauté, c'est l'arrivée de Cyril Ferraud à l'animation. Passionné du programme depuis son enfance, il prend les commandes de cette aventure mythique avec beaucoup d'émotion. Un véritable passage de relais pour celui qui rêvait déjà enfant de présenter Fort Boyard.
1: Cet été, Fort Boyard entre dans une nouvelle ère que nous allons écrire ensemble. Après Patrice, Jean-Pierre et Olivier, je suis très honoré de vous accueillir dans ce lieu mythique où les cris, les rires et les encouragements des candidats résonnent depuis si longtemps.
0: Autre changement majeur, le retour des candidats anonymes. Chaque semaine, un téléspectateur ou une téléspectatrice viendra compléter l'équipe de célébrités pour défendre une association et tenter de remporter jusqu'à 50 000 euros. Pour gagner, les équipes devront plus que jamais miser sur la cohésion, la stratégie et l'esprit d'équipe. De nouvelles épreuves collectives baptisées Temps Fort permettront d'accumuler jusqu'à 10 000 euros avant même d'atteindre la célèbre salle du trésor. Parmi les nouveautés, Blanche proposera désormais une épreuve de bluff pouvant rapporter jusqu'à 2000 euros supplémentaires, tandis que le chef Willy laissera les candidats choisir eux-mêmes leur menu avec des plats toujours aussi surprenants. Le fort accueille également de nouveaux personnages, comme l'amiral qui mettra à l'épreuve l'intuition des candidats face à 8 canons, ou encore les mystérieux maîtres de Blanche. Côté sensations fortes, plusieurs nouvelles épreuves feront leur apparition. Un saut à vélo sur un tremplin à 25 mètres au-dessus de l'océan, une traversée vertigineuse au sommet du fort, ou encore l'ascension d'un mât suspendu dans le vide. Et attention, si les 7 clés ne sont pas réunies à temps, les candidats devront désormais faire face à une nouvelle épreuve spectaculaire appelée le sacrifice. Pour la première émission du 3 juillet, Bruno Solo, Camille Lacour, Isabelle Vitari, Bastiane ou encore Florian, le candidat anonyme représentant les téléspectateurs, joueront pour l'association ONU Femmes de France. Rendez-vous donc chaque vendredi à 20h10 sur Tipeee et ce dès le 3 juillet pour vivre cette nouvelle aventure de Fort Boyard qui sera plus spectaculaire, plus collective et plus imprévisible que jamais. C'est ainsi que se clôture votre instant média. Merci de nous avoir suivis et à très vite. Ciao.

Neddy Jérémy avec The Fix sur votre radio, bien sûr. Elle s'appelle Fréquence Aiguezée. Et puis, n'oubliez pas la braderie d'Aiguezée. Ce sera le week-end prochain. Il y aura le concours des commerçants avec le tour des bonjours avec 3 lots de 900 euros à gagner. Il y aura la fête foraine le samedi, dimanche. Les calèches seront gratuites le samedi. Il y aura également les Olympiades pour les enfants. Il y aura également la corrida avec des parcours de 3, 6 et 9 kilomètres. Départ est fixé à 13h. Il y aura durant le week-end aussi des groupes de musique itinérants dont les Molons, les Magic Chess Band ou encore la fanfare de Don Gelbert qui défileront dans les rues, bien sûr, d'Aiguezée. Puis également, il y a le festival d'Aiguezée à l'occasion de la braderie devant le site Belfius avec, par exemple, vendredi à 19h, Nashville Roots, c'est de la country à 21h, Cover Mania, des titres des années 70 à maintenant. Le samedi, ce sera un cover de France Gall et Michel Berger dès 19h, de la chanson française avec French Kiss dès 21h et DJ Momo dès 23h. Et puis le dimanche, il y aura Daniel Johnson à 12h30, un spectacle de magicien à 15h avec Monte Cristo, du pop rock à 16h30 avec Eractic Vibes, et puis Iron Nuts à 18h30. C'est du duoc alternatif. Voilà donc le programme de ces festivités, de cette braderie d'Aiguezée qui aura lieu ce week-end. Friends X Living on Video, c'est la suite du programme. On retrouvera également Joseph Kamel avec Crash Offspring. Là, ça va bien gueuler, autant le dire ainsi. C'est vraiment du rock avec Self Esteem. Ce sera dans quelques minutes.

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petite nouveauté, le nouveau Olivier Rodrigo, ça se nomme The Cure, en première diffusion à l'instant sur votre radio. Alors n'oubliez pas que la ferme Jouarez participe aux journées fermes ouvertes qui auront lieu ce samedi, ce dimanche de 10h à 18h. Vous pourrez gratuitement découvrir la ferme, faire un tour en tracteur, des jeux dans les ballots pour les enfants. Il y aura une représentation et caisse à 11h et à 15h samedi et dimanche. Et puis animation, bar et petite restauration. Rendez-vous route de l'ASB 386 à Branchon ce week-end à la ferme Jouarez, la ferme pédagogique bien sûr. L'entrée est libre donc et c'est porte ouverte à l'occasion des fermes ouvertes. Bob Sinclair, on se souvient de la Starac, c'était un des premiers génériques Love Generation. On aura les Boys Town Gang avec Can't Take My Eyes Off You, encore Teddy Bear avec Chaussures Roses, 11h05 dans votre radio.

Teddy Bear avec chaussures roses. Alors ce dimanche, il y aura une brocante aussi à Roux-Miroir dans l'entité d'un cours à l'occasion de la fête du chou de 5h à 17h. Il y aura petite restauration, bien sûr. Rendez-vous donc à Roux-Miroir ce dimanche. Le nouveau Antoine Armedan en première diffusion, c'est du bel, c'est du bon, c'est tout de suite. Ça se nomme Navigue. On aura également Indochine avec Les Nouveaux Soleils ou encore Donna Lewis avec I Love You Always Forever.

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0: avec Cheap Trick, c'est du belge, c'est du bon, c'est sur votre radio. Alors Gendrin sera en fête ce week-end. Rendez-vous au terrain de football de Gendrin, rue de Huy, numéro 10, pour les différentes manifestations. Vendredi, il y aura l'ouverture de la kermesse à 18h, un blind test avec DJ Fred dès 20h. Samedi, ce sera de la pétanque en doublette formée dès 13h30. À 21h30, un concert, un cover à bas en live, et puis une after party avec DJ Steve à 23h30. Et puis dimanche, concentration de vieux tracteurs à 9h, apéro à 11h, le barbecue annuel à midi, à 13h30, de la pétanque en triplette formée. Et puis dès 20h, il y aura une soirée de clôture. Voilà, Gendrin en fête SVL. Ce sera donc ce week-end. Mentissa, les enfants difficiles tout de suite. On retrouvera également Alicia Keys avec Girl on Fire, ou encore Matt Ness et One Step Beyond.
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Gordo et Régnier Zonneveld avec Loco Loco sur votre radio, 11h43 minutes. Voici Lynn Merlin en retour en 1999 avec Sitting Down Here. On aura également Miles Smith et Neil Holland avec Drive Safe. Et puis, petite nouveauté encore aujourd'hui, première diffusion également pour ce morceau, le nouveau Marguerite avec Belle Vie. Ce sera dans quelques minutes.

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Allez, Belleville, le nouveau Marguerite sur votre radio. On va se quitter ici avec Bruno Mars, Risk It All, et Jason Emraz avec Colby Kayat, avec Lucky. Après les infos de midi, ce sera Eric Montier qui reprendra le relais jusqu'à 14h, suivi de Philippe Collin. Et puis je reviendrai à 17h pour les Anitubes et à 19h pour Love System. Et puis demain aussi, dès 9h du matin. Excellent appétit et bon après-midi en compagnie de nos programmes.

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1: Bonjour à tous. Le Premier ministre britannique vient d'annoncer démissionner de la direction du Parti travailliste. Keir Starmer demande à son comité exécutif d'organiser des élections d'ici au 9 juillet afin d'avoir un dirigeant à la rentrée de septembre. La pression était forte sur Starmer. Les affaires, la nomination de Mendelssohn comme ambassadeur à Washington alors qu'il trempait dans l'affaire Epstein. Nombreux sont ceux qui réclamaient sa démission, y compris au sein de son parti. L'élection ce week-end de Andy Burnham, son grand rival à l'occasion de législatives partielles, a fini de le pousser à la sortie de Downing Street. Starmer restera comme le sixième Premier ministre britannique en 7 ans. En Belgique, 2 personnes ont été blessées, dont l'une est mineure, à la suite d'une attaque au couteau peu après 8h ce matin sur la Nordland, derrière la gare. Les circonstances des faits font l'objet d'une enquête. Aucun détail ne filtre sur la gravité des blessures des victimes. Alors que nous étions très nombreux ce week-end à avoir gagné la côte, les chiffres portant sur les accidents, disparitions ou noyades refont surface. Ainsi, l'an dernier, au cours de l'été 2025, 762 personnes ont été signalées comme égarées. C'est une baisse de près d'un tiers sur un an. La plupart émanaient des stations de Ostende et de Blankenberg. Les sauveteurs en mer sont intervenus 585 fois l'été dernier pour des baigneurs ou des pratiquants de sport nautique en difficulté. Dans 130 cas, l'intervention a permis de sauver une vie. Alors, parmi les explications possibles à la baisse du nombre d'accidents, on cite les campagnes de prévention menées par Westour, ainsi que les messages diffusés dans les trains à destination de la côte. Un premier immeuble de bureau entièrement en bois va voir le jour chez nous en Belgique, à Pure-Saint-Amand, c'est en province d'Anvers. L'édifice est baptisé B1 et n'aura que ses fondations en béton. 3500 mètres cubes de bois seront nécessaires à sa construction. Il doit voir le jour en 2027 au carrefour de l'A12 et de la N16, d'une hauteur de 30 mètres. Il offrira quelques 6000 mètres carrés d'espace de travail. Un mot d'économie pour signaler que le Belge retrouve confiance. L'indice de la Banque Nationale est reparti à la hausse ce mois-ci, à moins 7 contre moins 10 en mai dernier. Le Belge s'attend à ce que sa situation financière continue de s'améliorer dans les 12 prochains mois et, contrairement au mois précédent, prévoit d'épargner davantage. Tennis, les sœurs Williams écrivent leur légende. Vénus s'alignera en double au tournoi de Badenburg, dernier rendez-vous avant Wimbledon, où elle jouera aux côtés de sa sœur Serena. Sur le gazon allemand, Vénus, 119e mondial en double, fera la paire avec la Philippine Alexandra Ayala, 35e mondial en simple et 151e en double. On en termine avec un mot du temps et des nouveaux records qui vont s'afficher au fil des jours. Nous avons enregistré 30 degrés une nouvelle fois hier à Uccle, ce qui fait que l'on peut dire officiellement que l'on peut parler d'une vague de chaleur chez nous en Belgique. Et ce n'est pas tout, parce qu'avec le soleil aujourd'hui, des températures parfois suffocantes sont attendues. 25 degrés en bord de mer et de 29 à 34 degrés dans l'intérieur des terres. Encore 16 à 20 degrés attendus la nuit prochaine. Bon temps de midi à tous.
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Le temps de souffler quelque peu en ce break de midi. Je me permets de vous saluer, de vous dire bien le bonjour tout d'abord. Et puis remercions notre ami Christophe qui vous a tenu compagnie depuis 9h ce matin. Comme tous les jours de la semaine, nous sommes ensemble et ce jusqu'à 14h avec d'une part tous vos hits favoris, des souvenirs, des nouveautés et puis bien évidemment dans la bonne humeur pour entamer ce tout début de semaine. Nous étions en compagnie de Sly et Earl avec ce titre Dance. Pour la suite, côté souvenirs, il y aura notamment Madonna avec Lucky Star, Bendo, Tu m'oublieras, et puis dans l'immédiat, voici Natasha Bedingfield à l'écoute de Fréquence Aiguë Zèche.

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Single sorti il y a 3 ans déjà, interprété par Omendo avec Tu m'oublieras. Pour la suite, Bébé Rexha en compagnie de David Guetta côté nouveauté. Le titre Sad Girls, et également 74 Boys avec Chami Jake, Puggy To Win The World, ainsi que notamment eh bien, la sensation du moment. Production belge, morceau que va nous interpréter Teddy Bear et Chaussures Roses.

Permettez-moi, au nom de toute l'équipe, de vous souhaiter un excellent appétit. Si dès à présent, vous passez à table, chaussures roses, nous étions en compagnie de Teddy Bear, Pierre Groscola avec Lady Lay. Souvenez-vous, c'était en 1974. Côté nouveauté, Henri PFR en compagnie de Dr. Chai pour Sola. Et puis, dans l'immédiat, voici Jennifer Lopez avec Ain't Your Mama.

0: Prince, il est avec Dancing on the Ice. Allez, on se retrouve très vite. Ce sera derrière les tops et les infos de 13h pour nous y emmener par Stellar avec Black Lilies. Il y aura aussi Rihanna avec Disturbia. Et puis après une courte pause commerciale, on va retrouver notamment Eddie De Pretto pour Urgence 911.
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2: Bonjour, bonjour à tous. Écolo réclame ce lundi une réunion immédiate du comité de concertation face à la vague de chaleur que connaît le pays. Selon lui, les différentes entités belges doivent mettre en place un plan fraîcheur. Écolo qui avance plusieurs priorités, à commencer par l'ouverture des lieux offrant aux citoyens de la fraîcheur à moins de 15 minutes de chez eux. Il propose également la mise en place de seuils d'alerte afin que le travail puisse être suspendu ou adapté lorsque les températures deviennent dangereuses. Et puis, conséquence de cette vague de chaleur, Etorbeek suspend les cours en après-midi cette semaine dans ses écoles communales. Selon la commune bruxelloise, il s'agit d'une mesure exceptionnelle. Le bourgmestre de la commune, Vincent De Wolf, estime que les conditions ne sont pas réunies pour donner les cours de façon optimale. Les examens prévus durant cette période seront toutefois maintenus, mais organisés exclusivement en matinée. La grogne des enseignants se poursuivra à la rentrée. Le syndicat enseignant 7KSEL appelle ce lundi ses affiliés à faire grève le 24 août pour l'enseignement obligatoire et le 14 septembre pour le supérieur. Le syndicat socialiste exige du gouvernement un geste fort démontrant une réelle volonté de sortir de la crise qu'il a lui-même provoquée. Il dénonce la tournure prise par les discussions lors de sa dernière rencontre avec le cabinet de la ministre Glatini. Selon le syndicat, il n'est plus question de consonner un simulacre de concertation pendant que se prépare une nouvelle attaque contre les conditions de travail. À l'étranger, les dirigeants des principales puissances militaires européennes se réuniront mercredi à Berlin. Ce groupe appelé E5 a été formé en 2024 à la suite d'appels croissants à un réarmement européen et afin d'améliorer la coordination pour soutenir l'Ukraine face à l'invasion russe. Lors du sommet du G7 de la semaine dernière, auquel participait le président ukrainien Volodymyr Zelensky, les dirigeants ont convenu d'augmenter les livraisons de matériel de défense aérienne à l'Ukraine et de renforcer les sanctions contre la Russie. L'organe espagnol en charge du contrôle de l'activité des juges ouvre une procédure disciplinaire à l'encontre de celui qui enquête sur l'épouse du Premier ministre Pedro Sánchez. C'est un nouvel épisode dans ce dossier épineux pour le dirigeant socialiste. Le juge avait ordonné, après 2 ans d'investigation, que Begoña Gómez soit jugée par un jury pour corruption et lui interdit de quitter le pays. L'enquête visant Begoña Gómez fait partie des multiples affaires de corruption qui ont éclaboussé l'entourage privé et professionnel de Pedro Sánchez, menaçant de faire tomber sa fragile coalition gouvernementale. En sport du football, les Diables Rouges ont déçu hier lors de leur deuxième match de la phase de groupe. Ils n'ont pu faire mieux qu'un nul vierge 0-0 face à l'Iran. Les Diables Rouges n'ont plus qu'une partie de leur sort entre les mains dans la course au 16e de finale. Les hommes de Rudy Garcia ne contrôlent effectivement plus la course à la tête du groupe. Ils ont en tout cas toutes les cartes en main pour assurer leur qualification au prochain tour. Du côté de la météo, toujours des conditions caniculaires, voire tropicales pour nous accompagner ce lundi. Au programme, pas mal de soleil et surtout de la chaleur. Les maxima sont compris entre 25 et 34 degrés. C'est la fin de ce flash. Merci de nous suivre. Excellent début d'après-midi.
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Après de fortes températures encore attendues en ce début d'après-midi, eh bien, on vient juste à peine de s'écouter le tout nouveau Harry Styles, le titre qu'est Aperture. On fera un petit point du côté de la météo entre 13 et 14 heures. Mais avant, on va s'écouter la suite de la programmation musicale avec notamment Du Beau Monde, Grégoire, Si Tu Me Voyais. Il y aura également un auteur avec 44 Ultra pour Talk To You. Et puis, en 1991, voici Michael Jackson pour Black or White.

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Les hits d'hier aujourd'hui à l'écoute de Fréquence Aiguisée, Calvin Harris et Jay-Z, ça c'est une nouveauté. Le morceau s'intitule Satisfy. Si vous aimez les souvenirs, eh bien, tendez bien l'oreille. Gloria Estefan avec en 1985 Conga. Il y aura aussi Calvin Harris en compagnie de Jesse Reyes pour Ocean. Sans oublier Mozzie Man en compagnie de Skip the Ghost.

Nicolas Sirkis fête notamment son anniversaire aujourd'hui. C'était le nouveau simple de Indochine avec les nouveaux soleils. En parlant de soleil, eh bien, sachez que pour ce lundi, il fera de nouveau très chaud avec cet après-midi des maxima notamment de 25 degrés en bord de mer et de 29 à 34 degrés des valeurs attendues dans l'intérieur du pays. Et puis, pour vous dire aussi que tout au long de cette semaine, du moins jusqu'au week-end prochain, eh bien, on va notamment subir encore de la chaleur avec des températures dépassant les 30 degrés et ça jusque samedi y compris. Voilà du côté de la météo. Après Nicolas Sirkis et Indochine, on s'écoute notamment en soprano et Kenza Farah, aussi Béja Carter, ainsi que Lady Gaga et Ducci pour Runway.

0: 1981, Michel Sardou, Je viens du Sud. Je vous laisse en compagnie de notre ami Philippe Collin qui vous attend dès 14h. Nous, eh bien, on se retrouve dès demain aux alentours de midi. Je passe d'ores et déjà toutes et tous, eh bien, une très belle fin de journée jusqu'au top de 14h. Zazie, notamment avec Je suis un homme, ainsi que Oria, à Histoire et Mondaine.
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Grande pour démarrer cette émission en ce lundi 22 juin 2026. Bonjour tout le monde, Philippe Collin, j'espère que vous allez bien, que la journée se passe relativement bien avec le meilleur de la musique. Nous serons ensemble jusqu'à 16h sur la fréquence et c'est Simple Plan qui nous arrive tout de suite. Ce sera suivi de Kenny Loggins et de Footloose. Bienvenue si vous arrivez maintenant dans le programme.

Sabrina Carpenter et Madonna dans la radio, c'était Bring Your Love, un titre sorti dans le courant de cette année 2026. Je vous rappelle le concours de belote qui aura lieu le 27 juin 2026 à partir de 14h. 84 boissons, inscription 20 euros, c'est à partir de 13h. Ça se passera à la salle de la Posterie, avenue Wilmar à Pérouet. Inscrivez-vous, nombreux et nombreux. Arigato, voici un mini souvenir sur l'antenne de Fréquence. C'est Pascal Obispo.

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0: 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Soyez les bienvenus en tout cas si vous arrivez maintenant dans le programme. La ferme Joiret vous propose de passer chez eux pour participer aux journées fermes ouvertes. C'est le samedi et le dimanche 27 et 28 juin de 10 à 18h. Découverte de la ferme, tour en tracteur, jeux dans les ballots, représentation équestre, animation, bar et petite restauration sur place. Le paiement d'espèces est fortement recommandé. 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Technotronic arrive dans la radio avec Like This.
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Ah là là, qu'est-ce qu'on est bien à l'écoute de Fréquence Aiguisée, le meilleur de la musique. Dans un premier temps, nous étions avec Stromae et Deflore. Et puis à l'instant, c'était Atlas et Coldplay en 2013. Un souvenir tout de suite sur la FM en 1987 à Foreigner. Voici Say You Will.

0: Bon Jovi dans la radio, c'était Always. Allez, on se tourne une page de pub et on retrouve Rosalia juste derrière.
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15h03 sans fréquence. J'espère que vous allez bien ce lundi après-midi, que la première journée de cette semaine se passe relativement bien, relativement cool. En tout cas, nous, on est là pour vous accompagner musicalement parlant et on a démarré cette seconde heure avec Peggy. C'était

Christine and the Queens dans la radio, c'était Damn et moi. Et puis précédemment, nous écoutions Dance, une nouveauté dans la radio. Roue miroir, fête aux choux, une brocante le dimanche 28 juin 2026 de 5 à 17 heures. 5 euros pour un emplacement de 5 mètres. Voiture comprise sur l'emplacement, petite restauration, bar et tout ce qu'il faut sur place pour passer un bon moment. N'hésitez pas à prendre vos renseignements au 0495 30 66 16. 0495 30 66 16. Voici Lost Frequency.

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Le meilleur de la musique, c'est ici que ça se passe. Hein. J'en veux pour preuve ce que vous écoutez un instant. Chris Rea, The Road to Hell. Allez, Kenya Grace nous arrive avec un titre sorti il y a 3 ans de cela. Ça s'appelle Stranger. Et puis To Love Somebody, ça sera un titre Dolly Humberstone.

Jules sur fréquence, c'était Chiquita. Le comité Télévis de Péroué organise la 26e brocante au profit du Télévis Espèce le dimanche 5 juillet 2026 sur le parking du centre sportif de Péroué. C'est de 4 à 18h, 2000 mètres d'exposant, 2 euros le mètre. Emplacement suivant, arrivé, véhicule sur l'emplacement. Toutes les infos 081 65 59 69. 081 65 59 69. Voici Morane.

0: magnifique, tout en douceur, Holding Back the Years, en 1985, c'était Simply Red.
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0: 36 ans, nous séparent déjà de la sortie de ce morceau d'Olsen Brothers. Alors, c'était Fly on the Wings of Love. Et bien voilà, monsieur Lem, c'est terminé pour moi pour aujourd'hui. Je m'en vais sur la pointe des pieds. Je vous souhaite de passer une excellente fin d'après-midi à l'écoute de nos programmes. Et on se quitte avec Sunburner et Homewrecker. À demain, 14h, pour de nouvelles aventures. Ciao.
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0: 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Il est 16h.
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2: Bonjour à tous. L'EMR ne veut pas d'impôt sur les grandes fortunes. Georges-Louis Boucher n'a pas caché ce lundi tout le mal qu'il pensait de la proposition désengagée d'une contribution des plus grands patrimoines. Selon le président des libéraux francophones, c'est l'État qui doit maigrir et pas les poches de celles et ceux qui créent la richesse du pays. Les centristes francophones mettent en avant une contribution progressive visant les patrimoines de plus de 500 000 euros. Pas question donc pour l'EMR. Plusieurs organisations professionnelles ont adressé une mise en demeure à l'État belge, une mise en demeure pour non-respect d'une directive européenne dans le cadre de l'élaboration de la loi cadre fédérale relative aux soins de santé. Elles estiment que l'évaluation qui vise à déterminer si la réglementation envisagée est appropriée, nécessaire et proportionnée au regard de l'objectif d'intérêt général poursuivi n'a pas été réalisée comme il le fallait. La mise en demeure demande à l'État belge de soumettre dans un délai de 15 jours calendrier un projet visant à modifier, adapter ou retirer la loi cadre. Deux personnes ont été blessées, dont une grièvement ce matin lors d'une attaque au couteau derrière la gare de Saint-Nicolas en Flandre orientale. Deux jeunes âgés de 15 et 17 ans ont ensuite été arrêtés dans un train à Lokeren. Les circonstances des faits et les motifs font encore l'objet d'une enquête, mais deux personnes ont été blessées à l'arme blanche. Il s'agit d'un jeune homme de 18 ans qui a été légèrement blessé et d'un adolescent de 16 ans. Les jours de ce dernier étaient initialement menacés, mais son état s'est entre-temps stabilisé. Les victimes ont été transportées à l'hôpital. À l'étranger, le travailliste Andy Burnham a confirmé qu'il se présenterait pour succéder au Premier ministre démissionnaire Keir Starmer. Il a obtenu le ralliement du seul autre candidat déclaré, l'ancien ministre de la Santé, Wes Streeting. La décision de Keir Starmer de démissionner marque le début d'une transition. Sa position était devenue intenable après l'élection jeudi au Parlement de son rival au sein du Labour et Andy Burnham. Le trafic maritime dans le détroit d'Ormuz se poursuit ce lundi à un rythme plus soutenu qu'avant l'accord entre l'Iran et les États-Unis. C'est ce qu'indiquent des plateformes de suivi maritime malgré l'annonce samedi par Téhéran d'une nouvelle fermeture de ce passage stratégique. Le détroit d'Ormuz a rouvert la semaine dernière à la suite d'un accord entre l'Iran et les États-Unis censé mettre fin à la guerre au Moyen-Orient. Mais Téhéran avait annoncé la fermeture du détroit en réaction aux attaques d'Israël au Liban. Un mot de sport et du football pour terminer. Les Diables Rouges ont déçu hier soir lors de leur deuxième match de la phase de groupe. Ils n'ont pu faire mieux qu'un nul vierge 0-0. Les Diables Rouges n'ont plus qu'une partie de leur sort entre les mains dans la course au 16e de finale. Les hommes de Rudy Garcia ne contrôlent effectivement plus la course à la tête du groupe. Ils ont toutes les cartes en main par contre pour assurer leur qualification au prochain tour. Du côté de la météo, toujours des conditions caniculaires, voire tropicales pour nous accompagner ce lundi. On programme pas mal de soleil et surtout de la chaleur. Les maxima sont compris entre 25 et 34 degrés. C'est la fin de ce flash. Merci de nous suivre. Très bel après-midi.
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Si mes souvenirs sont bons, elle avait représenté la France en 2002 au concours Eurovision de la chanson Sandrine François avec Il faut du temps, les années tubes. Allez, on est dans les années 2000-2010 jusqu'à 17h30 avant de remonter dans les 2010-2020. On va un petit peu à l'envers aujourd'hui, mais pourquoi pas. Alors voici Blue avec Fly By. On retrouve également deux filles avec Mercy ou encore Jennifer Lopez avec Jenny from the Block. Une bonne fin de journée à vous tous et toutes en compagnie de votre radio.

Les années 2000, 2010, 2007 avec Mika et Big Girl. Un dernier titre de cette décennie avec les Pussycat Dolls et Busta Rhymes. Ça a été un grand classique aussi en 2005 avec Don't Shy. On trouvera l'instant média et puis on passera dans l'année 2010 à 2020 avec par exemple Clara Luciani, La Grenade. On aura également Rihanna avec S&M ou Henri PFR et Raffaella. Un petit peu de son belge également avec Loving Myself. Bonne fin de journée à vous tous et toutes dans la radio d'ici.

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1: Et bienvenue pour faire le tour de l'actualité télévisuelle du moment. Cet été, préparez-vous à redécouvrir l'un des jeux les plus emblématiques de la télévision. Fort Boyard revient pour une 37e saison exceptionnelle à découvrir chaque vendredi à 20h10 sur Tipeee et ce dès le 3 juillet.

0: Et cette année, le célèbre fort entre dans une nouvelle ère avec de nombreuses nouveautés qui vont surprendre aussi bien les candidats que les téléspectateurs. La grande nouveauté, c'est l'arrivée de Cyril Ferraud à l'animation. Passionné du programme depuis son enfance, il prend les commandes de cette aventure mythique avec beaucoup d'émotion. Un véritable passage de relais pour celui qui rêvait déjà enfant de présenter Fort Boyard.
1: Cet été, Fort Boyard entre dans une nouvelle ère que nous allons écrire ensemble. Après Patrice, Jean-Pierre et Olivier, je suis très honoré de vous accueillir dans ce lieu mythique où les cris, les rires et les encouragements des candidats résonnent depuis si longtemps.
0: Autre changement majeur, le retour des candidats anonymes. Chaque semaine, un téléspectateur ou une téléspectatrice viendra compléter l'équipe de célébrités pour défendre une association et tenter de remporter jusqu'à 50 000 euros. Pour gagner, les équipes devront plus que jamais miser sur la cohésion, la stratégie et l'esprit d'équipe. De nouvelles épreuves collectives baptisées Temps Fort permettront d'accumuler jusqu'à 10 000 euros avant même d'atteindre la célèbre salle du trésor. Parmi les nouveautés, Blanche proposera désormais une épreuve de bluff pouvant rapporter jusqu'à 2000 euros supplémentaires, tandis que le chef Willy laissera les candidats choisir eux-mêmes leur menu avec des plats toujours aussi surprenants. Le fort accueille également de nouveaux personnages comme l'amiral qui mettra à l'épreuve l'intuition des candidats face à 8 canons ou encore les mystérieux maîtres de Blanche. Côté sensations fortes, plusieurs nouvelles épreuves feront leur apparition. Un saut à vélo sur un tremplin à 25 mètres au-dessus de l'océan, une traversée vertigineuse au sommet du fort ou encore l'ascension d'un mât suspendu dans le vide. Et attention, si les 7 clés ne sont pas réunies à temps, les candidats devront désormais faire face à une nouvelle épreuve spectaculaire appelée le sacrifice. Pour la première émission du 3 juillet, Bruno Solo, Camilla Cour, Isabelle Vitari, Bastian ou encore Florian, le candidat anonyme représentant les téléspectateurs, joueront pour l'association ONU Femmes de France. Rendez-vous donc chaque vendredi à 20h10 sur Tipeee et ce dès le 3 juillet pour vivre cette nouvelle aventure de Fort Boyard qui sera plus spectaculaire, plus collective et plus imprévisible que jamais. C'est ainsi que se clôture votre instant média. Merci de nous avoir suivis et à très vite. Ciao.
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The Wickeds et Jermaine Fleur avec Freak On. La suite de ses souvenirs avec Ma Belle Don't Call Me Up en 2019. En 2019, il y avait également Mylène Farmer avec Désobéissance ou encore le temps est bon avec Bon Entendeur.

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Le temps est bon. Non, le temps est hyper chaud. Bon entendeur à l'instant sur votre radio avec Isabelle Pierre. Et puis pour arriver jusqu'aux infos 18h, ce serait Gabriella avec Cause Toujours. Et puis on trouvera les années 90 pendant une petite demi-heure. Vous entendez un bruit de fond, on va leur faire le ventilateur ici aussi, hein, car on a également chaud.

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1: Bonsoir à tous. La police fédérale remplira au maximum les postes de contrôle aux frontières à Bruxelles Airport durant tout l'été. C'est ce qu'a annoncé ce lundi Bernard Quintin, le ministre de la Sécurité de l'Intérieur. Il s'agit de 10 positions de contrôle au départ et de 12 à l'arrivée. La police qui remplira ses postes au maximum et particulièrement lors des pics d'affluence où plusieurs milliers de passagers se présentent parfois simultanément au départ et aux arrivées. Ces contrôles prennent du temps car depuis le 12 octobre dernier, la procédure européenne de l'entry-exit system impose le contrôle des passagers entrant dans l'espace Schengen. La Fédération de la construction appelle ses membres et leurs travailleurs à une vigilance accrue cette semaine en raison des températures qui vont dépasser les 30 degrés. M-Build invite les entreprises du secteur à prendre des mesures de protection supplémentaires comme un aménagement des heures de travail. Les entreprises sont par ailleurs tenues de proposer gratuitement des boissons adaptées et de fournir des équipements de protection. Dans des cas tout à fait exceptionnels, les entreprises de construction peuvent également mettre leurs travailleurs en chômage partiel pour cause de canicule. La grogne des pilotes maritimes se poursuit pour la deuxième semaine consécutive. Les pilotes observent leur période de repos maximale. Résultat, plus de 40 navires étaient au mouillage cet après-midi, principalement en mer du Nord. Il s'agit par ailleurs de la troisième vague importante de grève de pilotes en un peu plus de 6 mois. Le mécontentement actuel est alimenté par l'éventuelle création d'un service de pilotage privé qui pourrait coexister avec le service public. À l'étranger, les pourparlers entre l'Iran et les États-Unis tenus hier en Suisse pour mettre fin à la guerre au Moyen-Orient ont permis d'établir des bases très solides en vue d'un accord final. Déclaration ce lundi du vice-président américain J.D. Vance. Ces négociations doivent aboutir dans un délai de 60 jours renouvelable à un document final. Selon le vice-président américain, l'Iran aurait d'ailleurs accepté le retour des inspecteurs de l'Agence internationale de l'énergie atomique. Il s'agit d'un premier pas vers la dénucléarisation définitive, c'est-à-dire l'arrêt définitif du programme. En Espagne, José Luis Ábalos, l'ancien ministre espagnol des Transports et ancien poids lourd du Parti Socialiste et figure clé de l'ascension politique du Premier ministre Pedro Sánchez, a été condamné à 24 ans de prison pour corruption. Ce dossier qui concernait notamment des suspicions de contrats irréguliers de vente de masques pendant la pandémie de Covid-19 est une épine dans le pied de l'actuel chef du gouvernement dont l'entourage privé et professionnel est empêtré dans de multiples affaires judiciaires. Un mot de sport et du football, on prend la direction de la Coupe du Monde avec la suite de la phase de groupe de rencontres à l'affiche ce lundi. Pour commencer à 19h, l'Argentine affrontera l'Autriche. Ensuite, à 23h, la France sera opposée à l'Irak. Du côté de la météo, un temps calme et toujours assez chaud pour nous accompagner ce soir et cette nuit. Au programme, quelques nuages sur le littoral et des éclaircies ailleurs. Les minima seront compris entre 16 et 21 degrés. C'est la fin de ce flash. Merci de nous suivre. Excellent début de soirée.
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0: Les années 90 avec Alain Bachung, ce grand classique, ma petite entreprise, pour entamer cette séquence avant de retrouver Étienne Dao avec mon manège à moi. On aura également Britney Spears, son deuxième single après Baby One More Time. Ça, elle nous avait sorti Sometimes, qui était un petit peu plus doux. Et puis, deux soleils dans la radio avec Yannick Noah, après le tennis. Il s'était converti en nous interprétant ce succès de l'été 91, Saga Afrique. Ce sera dans quelques minutes.
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Les meilleurs souvenirs sur votre radio. La voix de Roxette, It Must Have Been Love. 1990, dernier titre des années 90. Il était numéro 1, l'Ultra Top. C'était même en 1999 avec Mousse et Au nom de la rose. Puis nous passerons en mode années 80 et avec UB40, Chrissy Hynde, avec I Got You Babe, Francis Cabrel encore et encore. Et puis après, on rendra hommage au titre Étienne Étienne de Gwesh Patti qui nous a quittés. On l'a appris il y a un petit peu plus d'une heure. Elle nous a quittés la nuit dernière à l'âge de 80 ans. Et puis voilà, on réécoutera son grand succès Étienne Étienne dans quelques minutes.

Encore et encore, Francis Cabrel dans la programmation musicale. Alors, je vous en parlais il y a quelques minutes, on a appris la mort de la chanteuse Gwesh Patty, à qui l'on devait le titre que nous allons entendre tout de suite, Étienne, Étienne, dans les années 80. Elle est morte à l'âge de 80 ans à Paris la nuit dernière. Voilà, son agence précise qu'elle est morte suite de la maladie d'Alzheimer. Voilà, on lui rend hommage avec ce titre. Juste derrière, Julien Clerc, Lily voulait aller danser, ou encore Céline Dion avec Ne partez pas sans moi.

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Laurent Houlzy, Véronique Jeannot avec Désir, pour arriver jusqu'à 19h, Freddy Mercury et Montserrat Caballé avec Barcelona ou encore Jean-Louis Murat et Te garder près de moi. Et puis on se retrouve après 19h pour le meilleur des slow. Bonne fin de journée à tous.

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Coldplay, Selena Gomez, Let Somebody Go, We Can't Be Heroes. Voici Ozark Henry, c'est Love System jusqu'à 20h avec les meilleurs slow d'hier et d'aujourd'hui. On aura également T-Pong, Sister James, ou encore Wonder de Shawn Mendes dans la programmation musicale.

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0: Ah, ça c'est de la douceur, George Michael avec One More Try, Suburb Slow dans la radio. Et puis ce n'est pas fini, hein. Aerosmith va nous arriver avec I Don't Want to Miss a Thing, hein, la bande originale du film Armageddon. On aura également Julie Zenati avec Why, Israel Kamakawi Olé avec Over the Rainbow, ou encore Nash et Olivia O'Brien avec I Hate You, I Love You.
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Aéros Ramazzotti avec l'Aurora, dernière ligne droite de cette émission de Slow avec Calum Scott et Leona Lewis avec You Are The Reason. On retrouvera également Patrick Fiori avec Pour Mieux S'Aimer ou encore Willie Nelson avec Always On My Mind, un titre qui avait été interprété par après par les Beach Boys et par avant par Elvis Presley, le grand Elvis.

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on a été vous chercher un superbe 45 tours. Hein. Emmanuel en 1989 avec Parce que c'est toi. Et puis quand je vois la pochette du 45 tours, voilà, ça me rappelle que c'est mes parents qui l'avaient acheté. Donc voilà. Allez, à 20h, votre rendez-vous années 80, une heure de mix avec DJ Tosh, 21h, Solid Gold, votre émission anglo-saxonne avec Frédéric Coster. Et puis les années Tube et Love System reviendront bien sûr lundi prochain à 17 et 19h. Avant ça, je serai de retour avec vous dès demain et tout au long de la semaine, de 9h à midi pour Matin FM. Et là, on se quitte avec encore quelques femmes. Hein. Elles sont quatre. C'était les Girls Band des années 90, les Spice Girls, avec Two Become One. Excellente soirée et très bonne semaine à tous.

Salut à tous et bienvenue dans Solid Gold. J'espère que vous allez bien. Solid Gold, c'est votre émission de variété anglo-saxonne. Pendant deux heures, on va se balader dans la variété anglo-saxonne des années 60 à nos jours. Et on va rendre hommage avec une superstar de la soul américaine assez inconnue chez nous, qui vient de nous quitter, Peabo Bryson, grand chanteur de soul et de romance à la sauce soul. Le plus grand succès international de Peabo Bryson, ça a été la chanson du film La Belle et la Bête, un duo avec Céline Dion, que nous écouterons en fin d'émission, car notre album Fil Rouge, ce sera un best-of de Peabo Bryson, pour nous rendre compte un petit peu de sa carrière et des succès qu'il a eu. 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On se retrouve aussi sur Facebook, sur la page de l'émission. On vient d'entendre un premier extrait de ce best-of de Peabo Bryson, If Ever You're In My Arms Again. Si vous étiez amoureux de feuilletons américains dans les années 80, vous aurez certainement reconnu la version originale de ce qui était devenu le générique de Santa Barbara. Et oui, au départ, c'était une chanson de Peabo Bryson. On vient de l'écouter. On le retrouve tout de suite, toujours extrait de ce best-of. C'est une reprise d'une chanson des Doobie Brothers, Minute by Minute. Et puis juste après, nous aurons Connie Francis avec I Walk the Line.

Bibo Bryson avec Closer Than Close, extrait de son best-of qu'on écoute aujourd'hui dans Solid Gold pour lui rendre hommage à l'occasion de sa disparition. Il est né en 1951 à Greenville, en Caroline du Sud. Il nous a quittés le 2 juin 2026 en Géorgie, à Marietta, et entre 1976 et 2007, il a enregistré pléthore d'albums et obtenu pas mal de récompenses, des Grammy Awards notamment. Et il a enregistré pour Disney, je vous le disais tout à l'heure, la musique de La Belle et la Bête, mais en 1993, il a aussi enregistré la chanson du film Aladdin. Le film c'était donc réalisé par John Musker et Ron Clements, et la chanson A Whole New World était en duo avec Regina Bell.

BJ Thomas dans Solid Gold en 1972 avec A Fine Way to Go. Et puis à l'instant, Peebo Bryson, We Don't Have to Talk About Love. Encore un symbole du fait que Peebo Bryson était le champion de la romance. Il va nous le prouver à nouveau avec un nouvel extrait de ce best-of qui nous accompagne aujourd'hui. Can You Stop the Rain? Et puis elle aussi s'y connaît en romance en chanson. Barbra Streisand juste après avec No Easy Way Down.

En 1977, sur son deuxième album, Peebo Bryson sortait ce morceau « Reaching for the Sky » qui avait été repris 3 ans plus tard par Dionne Warwick sur un de ses albums. Tiens, Dionne Warwick, on va la retrouver d'ailleurs avec son tout premier succès « Don't Make Me Over » en 1963, mais juste avant, nouvel extrait du best-of de Peebo Bryson, puisque c'est notre album fil rouge. Aujourd'hui, on rend hommage à ce grand crooner soul qui vient de nous quitter, « I'm So Into You ». 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

Un autre crooner dans Solid Gold, de Jerry Vail, dans les années 60 avec You Don't Have to Say You Love Me. On continue avec ce best-of de Peebo Bryson, le crooner soul qui vient de nous quitter et l'un de ses plus gros succès aux États-Unis au début des années 80. C'était ce duo avec Roberta Flack sur un album commun, Tonight I Celebrate My Love. Énorme succès aux États-Unis. Juste après, nous aurons l'extrait du dernier album de David Archuleta, Give You the World.

Quelle vie musicale que celle de Peebo Bryson qu'on vient d'entendre avec I Can Make It Better, extrait de son best-of qui nous accompagne aujourd'hui. Il a commencé, figurez-vous, à l'âge de 14 ans dans la musique pour le chanteur Al Freeman, le groupe Al Freeman and the Upsetters. Il était choriste et puis ensuite il a été choriste pour Luther Vandross, pour Cissy Houston. Et puis en 1976, eh bien, il a enregistré son premier album solo. Il a chanté avec les plus grands artistes, puisqu'il a été avec, en duo avec Roberta Flack, avec Angela Bofill, avec Céline Dion, avec Regina Bell, on l'a entendu. C'est un crooner superstar aux États-Unis. Peebo Bryson, en 1979, a enregistré un album en duo. Tout un album en duo avec Natalie Cole. L'album s'appelait We're the Best of Friends et la chanson Gimme Some Time était le single qui a eu pas mal de succès. Juste après, nous aurons Clodagh Rodgers avec Day by Day.

les chœurs de gospel ne sont jamais loin dans la soul music. Peebo Bryson, extrait de son album Best Of, qui est notre album fil rouge du jour, All My Love. On va le retrouver tout de suite avec un extrait de son tout premier album dans les années 70, 1976-1977. La chanson s'appelle Feel the Fire. Et puis juste après, nous aurons Sandy Shaw, la chanteuse aux pieds nus, Girl Don't Come, dans les années 60.

Le groupe Shocking Blue n'a pas enregistré que son méga tube intemporel Venus. On vient de l'entendre avec California, Here I Come. On va retrouver Peebo Bryson avec un extrait de son album Best Of qui nous accompagne aujourd'hui dans l'émission. Notre manière de rendre hommage à ce crooner soul qui vient de disparaître. Let the Feeling Flow, c'est la chanson qu'on va écouter maintenant. Et puis juste après, Aretha Franklin qui reprend une chanson de son ami d'enfance, Smokey Robinson, The Track of My Tears.

L'une des reines du R&B, la chanteuse originaire de Virginie, Ruth Brown, avec Teardrops from My Eyes. Et puis juste avant, un extrait du best-of de Peebo Bryson, qui sentait bon les années 90, Show and Tell. Nous voici arrivés à la fin de ce Solid Gold. J'espère que vous avez passé un très bon moment à l'écoute de votre émission de variété anglo-saxonne. N'oubliez pas qu'on se retrouve pour le podcast, le replay, sur Internet, sur solidgold.fr. Les émissions s'y trouvent à télécharger, à podcaster, à écouter en streaming. Vous avez toute la liste des chansons que nous avons écoutées dans l'émission et puis des liens Internet, des vidéos. Vous saurez tout, notamment aujourd'hui sur Peebo Bryson, le crooner soul qui vient de nous quitter, dont nous avons entendu donc le best-of. Et on va se quitter avec le plus gros succès international de Peebo Bryson. C'est la chanson du film La Belle et la Bête en 1991, le duo avec Céline Dion, qui est ensuite devenu un standard, puisqu'on compte plus de 270 versions enregistrées de cette chanson Beauty and the Beast, le duo mythique Peebo Bryson et Céline Dion. On se retrouve très vite pour un nouveau Solid Gold. D'ici là, portez-vous bien. Salut!

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